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0: 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Et la flemme intense et suave s'empare de ton cerveau et le mange doucement. Et la flemme s'étendre, la flemme. Et la flemme c'est fidèle, la flemme. 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
1: Accompagné d'une bonne boisson sucrée, quelque chose de nourrissant, vous voyez, il suffirait.